0: Vous répondez pour une avoir une opération dans le pulsement. Les 1040 étaient cellulaires. Il n'y avait pas de concierge pour le moment sur place. Et quand c'est que 3, commandement 6.
1: C'est
0: 3, 46.

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Salut David, on est arrivé non, le jeu. Pour l'appartement 106 en accumulation de débris à l'intérieur du logement.

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2342 275. Pour votre appel, 4500-4500, rue René est mort. Notez que le bâtiment qui est connecté, le 14101 en forme la ligne. Il s'agit d'un 1075 bâtiment multilogement de 5 étages en béton. Ça sature partiellement à nu, appartement 432, juste de propagation rapide, c'est super alpha.

0: 1713 pour le 23-90 à Puy-Madison, à l'exception 234-446. 430. Pour un peu de cuisson, un appartement 306-222.
1: 546. 446.

Attends, je pensais parce que faut créer un appel au coin de Sainte-Catherine et Saint-Mathieu pour un piéton qui s'est fait frapper par une voiture.

0: gonna take it up here.
1: C'est un homme d'environ 40 ans.

Et la question 266 pour plus de modèles déjà intègres dans la grille de 22.

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0: Pavel, ja Pavel. Ampoule, 54 80 avenue Henri Julien, à l'exception de 430 et 230 pour un système de lampe d'effectueux 1022.
1: 21h07, 430.

0: à 450 je vais répondre au 2880. J'avais fait ma vie, en passant de Rue-Langer, puis la 15-17, pour un amendement de création. Je vais rentrer par le 7-3, je vais m'en croire.
1: 157, 17.
0: Mais il va pas être 157,

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1: Hey, can I come through to something?
0: Okay.

Demande également de 6:30 non urgent pour vérification de panneaux d'alarme essence.

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1: That's
0: what
1: Central 440, le 1040 était au 3292 Aubry, 3292 Aubry.
0: 240 au central, pouvez-vous dépêcher le 1040, mais à l'intersection Aubry-Sherbrooke?
1: Affirmatif, 240, on regarde vers les 255.
2: Comment qu'elle est censée pour quelle raison? Avez-vous besoin d'un responsable?
3: Pour la courbe.
2: 22h34, 7h35.

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1: On est en ligne avec les 237. Est-ce que la demande, ils demandent, est-ce que c'est pour vérification du système extérieur ou est-ce que vous avez un petit peu plus de détails?

0: 325
1: à l'exception du 425 pour un tout préhensteur en opération 22.

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0: 416 centrale pour le 4100 à Sherbrooke-Ouest, avec tout le monde, toutes les unités sur place pour vérification d'un système d'alarme, système d'intrusion déclenché, 212.
1: Ça
0: va être une autre
1: en
0: 425, on y va à commandement 4.
1: 21h43, 425.

0: Got this 1-6,
1: Hong Kong.
0: 1-6, Hong Kong. Got this 1-6, Hong Kong. Ça va être 6-3 pour la sécurité publique. La personne responsable est 10-7.
1: Avec une note 47, 1-6, Hong Kong.

au 3266 au répondeau 699 699 de la 2e avenue. Je suis pour barbecue dans un tempo. Les gens font un barbecue et la dame qui est à cette adresse a dit que c'est sa voisine de gauche. Elle veut pas qu'ils sachent que c'est elle que j'ai téléphoné. C'est ça qu'on m'a demandé.

0: deux cent cinquante.
1: Normal 5,
0: 213-150 pour le 4500 Chambrook. On a remis le renseignement à Ricky News. On va être très simple, on lui va recommander ça.

0: Centrale de 4601 des sources accession du 200-431. Une alarme déclenchée par une baisse de pression dans le système de gicleur 10-22.
1: 21h50 à 761.

0: 373, Zephyr.
1: Enfin, 273, répondez au 384-3-8-8-4, avenue Lansdowne. Pendant ça, la Richard, vous pressez le boulevard de Maisonneuve-Ouest pour un détecteur de fumée en opération à l'étage. 40, c'est le sportif qui arrive très sensible, c'est le 1, commandement 4.

0: 275 centrales, demandez à la compagnie d'alarme aussi s'il y a encore un signal. On n'a rien de possible au bâtiment.
1: 22h05, 275.

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0: des 172 de la Santa Maria. 372. Le 272 et le 242.65 qui différent commandement 14.
1: 22h26, 272 et 242.

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0: 627. Je peux vous répéter dans l'appartement 640.
1: Alors,

0: Better get cranking. Le Falcon 415, boîte à revers, Jean Favreta, S5, libéraux, commandement 4.
1: 22h53, 415.

0: centrale 245 pour le champ des 10-10 de Ormeaux. On est 10-7, 245 PC.
1: Oui, 256, 245.

0: On est deux, il est 14h04, vous voulez payer ici.
1: Thank you.

0: 2-500-500-500,
1: on a eu un changement de priorité, alors notre véhiculaire, est-ce qu'on poursuit quand même à l'appel ou on...

objectif de nous en faire demander et tout tenter pour une subvention dans un consommateur. On va avoir un numéro d'autres données et on lui attendra pas sur mes jeux.

0: ça va être en train de plus faire que son reste sur les lieux de la capacité.
1: Centrale au 228, est-ce que la priorité doit être augmentée? Est-ce que vous intervenez quand même?

0: Central au 228, vous répondez au 9045 9045 Alpha Broadcast. Intervention très répondant déterminant. 23 Charlie 1 Whiskey. La séance de 50 ans féminin en psychotique. Qui aurait accès à une arme en une épée en tant que. Donc, on vous demande d'attendre les 10-35 avant de procéder sur opération.
1: 228, 10-4.
0: 23h51, 228.

0: 为上海路最上上一次的车库。
1: 最上上一次的车库是4。
0: 现在就是最上上。

0: sofer.
1: Pues hasta ahí te sal. Merci, oui.
0: Enfin, les enfants, c'est une catégorie 2, donc il faut faire un peu nécessaire.
1: Oui. Ça, j'ai

0: Mundial.
1: Je suis en train de faire.

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0: pour l'accident sur la corde de 121.7 CPC. Accident, un véhicule.
1: Tom, 221.

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Ça va être central, besoin de 35 pour circulation.

0: On va l'accéder sur pour la question plus 21 et 22 pour un accident, un véhicule sans blessé de 22.
1: Sans facture, 221.

0: 156 centrale, nous sommes 655 en route et non arrivé, erreur de manipulation.
1: 53 minutes 258, juste à nous aviser lors de votre réel visite.

0: 9051.
1: 9051, vous êtes dépêché au 960 960 avenue Harvard à la demande du 734 pour un système d'alarme défectueux sur le commandement.

0: Juventus en France.
1: Mark for the

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0: excusez-moi, oui.
1: Je suis en train de faire 264.

0: Internet pour le 1237 central au plus 147.
1: Je suis comme
0: Ernest, 247. Central au 4, 73.

Je voudrais votre numérisation de deux étages, deux machines télécomptées. Le feu est au secteur 3, 1 étage, propagé à la fenêtre. Je connais bien votre ça.

0: Et 63.
1: Pour le fameux serpent chemin de la Côte-de-Liesse, on demanderait les 10 plantes urgentes pour remettre un système de rame en fonction. L'intervention est confiée au 951, le 234 et le 25, ferron commandement 4.
0: 814, 234, central au 951, vous allez pouvoir basculer sur répartition.

0: Il y a aucun prix de maille d'accès à certains. Je vais en avoir. Il y a 5 pour le 50 qui a été voté durant la dernière. Et le 27 minutes.
1: Je rappelle que c'est pas grave pour le 950 et le 700 secondaire ou complet.

0: Je vais faire 32 heures.
1: On va faire 430 un code requis.
0: Centrale 430, 10-8.
1: Non, j'en fais 430.

0: 1h43,
1: 170.
0: 1h43, 170.

0: Mais 530. Le PC Franklin demande 10-25 pour lundi matin.
1: À 2h17, 1005.
0: Central 10-1999. Central 10-1999.

Vous avez pris le pour le 1000 francs qui est votre durée d'intervention, une heure et 3 minutes.

Le 1005 va être libéré. 133 PC, 144 OCOM et 274 ARV activés.

Okay,

0: sur la mise en voie de l'ambulance. Le 54, numéro 250, a cancellé nos services. Sur l'intervention.
1: Sur la deuxième, j'envoie.

0: Okay.
1: 3h21 pour le 144, et votre petit intervention, 2h23 minutes.

0: 5330, départ 12-3700. Mon 6, monsieur de la Rue Wellington, sans dire la région et la salle. On est en général en opération de zone 1, 47, sans qu'il y a le PME Montréal. C'est égal à tout le monde en cas.
1: 266-10-4.
0: Au revoir, 24-2-6-6.

Sans transfert.

0: 119, changement d'adresse, c'est le 957-957 Mont-Royal. Et ça va être à l'exception du 2019 pour un rond de poil oublié ouvert. 10-22.
1: 14-4, 2019.

0: 2857, c'est ça.
1: Je suis en 57, 254.

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Bonjour, Metal Inspire.

C'est à 500 réals. Remettons le bâtiment au responsable sur place, Jack Mule, au 514-924-1853.

Lorraine 10, 220.

0: Après le chanteur, le négatif, on va.
1: C'est ça, après le chanteur,

0: 8h24-241, et est-ce que vous activez votre RV?
1: Portable 241,
0: informatif, 441 et notez le 230 a été ajouté comme unité premier répondant.

0: pas ça avec de ça que je suis un peu plus. Je vais faire le 2 octobre.
1: Il est 48-261 pour une alarme en opération zone 4 de 1240 plus catégorie 1.

Au Canada.

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0: communication extérieure en attente du personnel responsable. Deux minutes.
1: Vous en restez à 104.

0: 2. Ainsi que très bonne parole pour revenir à votre rencontre en 2.
1: En fait, de votre problème, nous avons écrit dans vos notes un feu de joie dans le sac à côté du pavillon d'accueil dans le boisier, côté est.
0: Deux cent trente-cinq,
1: 14, 235.

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1: Non, mais attends, il faut s'en aller, il faut s'en regarder, je m'en prie, il faut s'en aller. Tout à fait. Non, mais il faut s'en aller.

0: coin de Carrière et Rosemont. Directif des Carrières et Belle Laurier.
1: J'en
0: ai plus, j'en ai 233, est-ce que vous voulez intervenir ou poursuivre votre route?
1: Négatif,
0: on n'a pas de signe de dangerosité pour le moment. On poursuit.
1: 303, 233.

0: I just got the envelope on you. I'm going to go to the hospital. Et bien, je respecte la propagation radio, c'est catégorie 1, je vous demande au revoir.
1: Et
0: vous
1: avez
0: un 251.

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Normalement, l'opération est début d'être rendue sur la cuisinière et du 35 pour 10 18. On appelle la catégorie 3 sur sa maman.

Maintenant, ça pour centrale pour la 155 Estune à la 72 Quai de l'Aiguille pour dépasser le rassemblement de 22.

0: 264-464 pour le 1735 Rue Dufford, à l'exception du 264-464 pour une personne qui est dans l'ascenseur. 12h02.
1: 12h02. 264.

et de la montagne. C'est 6403. Pour une vite de l'avion qui tombe à la rue 1022. Et vous pouvez mettre que les 1035, numéro 20-4 est en attente. Vous pouvez faire qui est âgé. Et les 1033 vont installer des barrières à messe pour bloquer la trottoir.

Vous en prie, c'est ça.

0: 247, centrale.
1: Centrale sud, 247.
0: 247, centrale, 217 au 5880, Chambord, rien d'apparent. 247, TPC, 430, aux communications. RVC.
1: 18, 247.

0: 545, c'est sûr?
1: Central, 245, vous répondez au 4958-4958-5-4-9. On appelle le premier répondant 10-102 et 10-43. Risque d'infection pour fièvre, donc prendre les mesures appropriées sur QR-alpha.

0: Alors, 2060, on est avec Charles et son frère de piscine qui a fait un appel pour un coma à la piscine. Et l'ambulance prend du temps, donc je vais vous chercher à la cabine.
1: 12h26, 2063.

0: 278-230.
1: 278-230, on va être 5, puis on libère commandement 7.
0: 1229-278.

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Et 132 à la centrale. Et 132 à la centrale pour le 4600 rue Aikmore à l'exception du 264 et 472 pour une fête de gicleur déclenchée par un appareil de chauffage climatisation 1022.

0: Alright, long time.
1: Dernier 75, dernier 73, et il est en mesure de préciser ce qui a déclenché la.

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0: Ça paraît tout en sympa.
1: Ça paraît
0: tout en sympa. Ça paraît tout en sympa pour le 91. L'exception du 93, c'est 260 kg pour donner l'arme déclenchée par l'unité 602.
1: 13h37, 87.

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0: des lieux où un accident impliquant un véhicule a blessé les gens. Plus 22, et noter le 10-34, numéro 0-0-6-5, et les plus 35, numéro 46-4.
1: Ça va être 41-240.

209 pour 79, 59, 12e du CTPC et à l'exception du 209 pour les fils de télécom décrochés 222.

Après 446, on remet la bâtisse à M. Toufik, numéro de téléphone 438-765-7375.

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1: Pascal, pour le 2035, pour votre appel premier répondant, coin boulevard La Salle, il y a des oblats, 39, 13, Charlie 2, un homme de 40 ans, diabétique, qui ne se sent pas bien, super alpha.

Hello,

0: je veux dire, ça, t'as la guérite, la traduction, ici, là, il devrait tout rentrer. Moi, je vais t'attendre, mais je vais attendre que t'arrives avant que, qu'on s'engage avec le score sur la tarmac.
1: Deux minutes,

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Également sur le commandement.

0: 2245 pour le 4353 Sainte-Catherine, on est 17, il n'y a aucun patient puis aucun 205.
1: Demandez à l'écoute 245, nous vérifions pas d'urgence santé.

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1: Centrale au 464, pour votre information, il y a présentement une alerte en vol à l'aéroport également. Alors, il y a une attribution qui est sur le commandement 8. Donc, vous allez être deux interventions à être sur le commandement 8, pour votre information. Et vous, vous répondez pour un ascenseur.
0: Vous avez 464,
1: 14h43, 464.

0: Okay, I have anything else?
1: Just
0: on 1 and 46, 246.

0: 254, c'est ça?
1: 254, répondez 12359, 1, 2, 3, 5, 4, de la rue Voltaire, transversale de la rue des Philosophes et la rue Diderot. Pour une alarme en opération, proviendrait du détecteur du sous-sol, 1040 TELUS pour sortir en résidentiel, catégorie 1, sur commandement 3.
0: 254, 254.
1: 14h54, 254.

0: 这分支。
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Alors, je vais faire un peu de temps pour faire des choses.

0: another?
1: Okay, there's something.
0: Hey, there's something.

0: en fait des briefings. Et avec Absence, j'ai eu 2 ans à concept pour un feu de poubelle du même.
1: Et après, 2 ans à concept.

0: Broken.
1: $264 pour le 16-10 rue de Port, à l'exception du 264 pour un début d'incendie dans des copeaux bois, 10-22.

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Les

0: centrale intersection P9 et la réinterception du 237 pour un accident impliquant deux véhicules et un blessé, 222.
1: 16h2, 237.

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0: 203 l'écoute.
1: 103 au 263 pour répondre les 25-25 boulevard Bouchard à l'intersection du boulevard Galland et l'avenue Bourque pour de la fumée noire qui sort de la fenêtre du deuxième étage de 1040. On voit également des flammes. Prenez note que la centrale a complété l'attribution. Le 267 répond comme véhicule de protection. Le 1040 provient d'un cellulaire. En intervention 63-41, catégorie 3, sur commandement 3.
0: 263-24-16. 16h23
1: pour le 263.
0: 215-central, 2754-27-25, libéron. Commandant l'autre.
1: 16h23-263.
2: Central 2065, pour le 25, vous avez Bouchard, 17 fumées flammes apparentes. Le 2063 EPC, bâtiment de 3 étages.

0: Chambéry et Sherbrooke. On est déjà avec les patients.
1: Ça doit être 205, 10-3.
0: 205, 10-4, 10-3.

0: Tangal 120, veuillez ne pas tenir compte de mon statut véhiculaire, erreur de manipulation.
1: Tangal 29, 120, veuillez nous donner votre réalisation.

1266, c'est tombé de, au 3966, 3000 avec des personnes du Grand Champlain de la médecine pour différentes opérations. Si je peux vraiment faire ça, c'est une autre question pour la matière.

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un train 423, pour le 4372, message de 267, 423. Bref, ça, le chemin, non, il y a un système déclenché par le ministère 1222.

éclaté, et sur le lourdeur, sont en progression. La stratégie est offensive, il n'y a présentement aucun périmètre d'artillerie interdit en fonction. Le 142 PPC, et 141 PSO de communication, le prochain cas, c'est 009.

traité et sur le loisir, sur la progression. La stratégie est offensive. Il n'y a présentement aucun périmètre assez interdit en fonction. Le 142 PPC et 141 et aux communications. Le prochain cas, c'est 009.

0: pouvez-vous m'entendre si j'ai la voiture au bout de la rue ou...
1: Affirmatif, Bessé Bouchard, c'est le collège en juste au bout de la rue.

0: les services des 242 vont être acquis sur les lieux pour un adulte.
1: 248 PC Boulevard Bouchard.

Et puis, on va faire un petit peu de temps.

Alors, invité 272, m'a dit qu'il y a une attribution à 207 face à l'adresse au 25 Bouffard. Je t'en demande de répéter. Alors, 51 272.

0: 542 pour le 12235 rue Grenet. Pour le 242 et 17, le rebâtiment à 3 étages n'a rien apparent. Le 242 va être payé, c'est Jacques Simon Hervé, le 442 va être au camp.
1: 16h52 242, centre à l'appel 276.

0: la quatrième de communication, prendre note pour le premier 200 arrivés, arriver par la rue Pétrin en avant, ça passe pas à l'air de 400.
1: À 55, 466, vous désirez compléter l'attribution.

0: 33 405.
1: 33 405.
0: Nous étions dépêchés au 100 boulevard Bouchard et 300 boulevard Bouchard Explication. Et puis, nous avons un nouvel appel pour le 150 rue Ouellette.
1: Centrale 465, il y avait eu un 10-3 pour le 100 Bouchard. Le central a tenté de vous rejoindre sur le commandement 4 et répartition, il n'y a aucune réponse. Maintenant, oui, vous êtes dépêché là, au 150 Ouellette pour un bâtiment complété sur le commandement 6.
2: Exception 242-442 pour un système d'alarme déclenché par des éléments surchauffés. Sans dommage au bâtiment.
3: 16h57-442.

0: 2065, centrale, 24 pour une Québec. 2065, centrale, 24 pour une Québec.
1: 2065, 2065.

0: quand tu vas venir vivre ça.
1: Dans 59 à 43.
0: 25 du char. Je note que les services des 10-25 ne seront pas requis sur les lieux.
2: Ça va 59,
0: c'est
2: vouloir Bouchard.

0: Et c'est ça?
1: Centrale APC, oui, là, c'est un code érigé.
0: Le code est 18.
1: 714, PC Wallet.

0: Pour le changement asiatique, on est 10, 7, et le 10 est 7 et 10.
1: 14, 12, 160.

0: centre 267, est-ce qu'on modifie la localisation d'intervention pour que les unités aillent vous rejoindre où vous êtes?
1: Et, 267 à centrale, je vérifie les infos, je vous reviens.
0: 7 à 15, 267.
1: Centrale 10, 10, 15. Centrale, 115 et 17, 23.

0: 219 à 237
1: On a un nouveau emplacement pour l'appel. C'est sur le nouveau mon aventure au vautour 11-9-20. Je répète, autoroute mon aventure 11-9-20.
0: Ça va venir pour 267.

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Deux ans sur le droit central. Deux ans sur le droit central. Ouais, on est 49.

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0: Chantal 815, avez-vous un groupe de communication à nous attribuer?
1: Chantal 815, affirmatif, commandement 4.

à 1-800-15 avec ou bien nous demandent si leurs services sont remplis. Êtes-vous en mesure de nous l'indiquer? Centrale 1-800-15, la gare routière nous demande si leur intervention est requise.

0: Centrale 136, 364, la commune 136-17.
1: Centrale 136, c'est noté, aucune unité n'a pris le PC.
2: Je vais s'informer.
1: Je suis en 13 pour le 220.

0: à l'exception du 242, pour un feu de joie déjà éteint à notre arrivée, saison 2.
1: J'ai jamais fait
0: le
1: 242.

0: 1822-1866.
1: Je suis dans 22-2063.

0: Okay, copy.
1: South Coast, this one, Charlie.
0: Pour une intervention, un pied d'horloge 120, 18h25.
1: 18h25 pour le 120.

0: 59 avec l'intention sauver Saint-Denis-Lagrange, sur 240, vous avez dit.
1: Je vais attendre

Américains pour une alarme en opération ainsi qu'une odeur de fumée de lancement de 42 secondes. Le central a modifié l'intervention à placement 4 fois, commandant 3.

Mais qu'est-ce que ça, ça va se faire un peu quand on vient à la caserne. C'est juste qu'on avait mis, on s'était mis caserne. On a juste mentionné qu'on était pas disponible, puisqu'on va faire un changement pour nos moldures.

0: 1256 Rue Charles, 256 Rue Saint-Jean-Paul, Arrivée-Saint-Jean-Paul, Arrivée-Saint-Jean-Paul, s'il te plaît.
1: 1256 1256

0: 1332 Santa.
1: Santa, c'est 262.
0: 262 Santa, on va être 5 libérant, commandement travail.
1: 855 262.

Comme quand il y a urgence santé, on n'a pas trouvé le secteur environ de l'adresse qu'on avait. On n'a aucun patient. Donc, on n'a aucune localisation pour le patient.

0: 173 discrète, on est allé par Chimie, face à la 1700 en ligne. Aucun patient.
1: Discrète, on est allé par Chimie.

deux centrales centrales pour le 42-10 La Fontaine. À l'exception de toutes les unités sur place, le 22, la personne est sortie.

0: 411, c'est ça?
1: Central 413, vous êtes dépêché, 5500 mètres, 5509, la rue Laurando, transversale de la rue Garde et de l'avenue de l'Église. Pour une alarme générale en opération dans la zone 4, 240 TELUS pour sortir en résidentiel, catégorie 3 sur commandement 3.
0: 403, c'est ça?
1: 913, 403.

0: 33 pour le 55-09, le rando 10-17, rien apparent, le 233 PC, RVXP.
1: 15h19-233.

Vous avez un 4837.

0: 人号刚开始吗？
1: 373, vous répondez au 115 115 boulevard de Guire, intersection rue Chamerand et rue Bougie, pour un alarme en opération zone numéro 1, du 40 BPG pour son client des résidences Soleil, manoir Saint-Laurent, 1044, présence implantée pour BGH numéro 73-035, catégorie 4, commandement 3.
0: 273, 4.
1: 9h30, 273.

0: 902 168, si vous répondez au 3956, 3956, rue Cour, intersection, rue de l'Église des Urections. Pour une alarme en opération, zone numéro 6, du 40 Bellus pour son client Chris, dans CF catégorie 3, commandement 5.
1: 266,
0: 9h38, 266.

0: 239 centrale pour le 5-6-8-7 Brigade du Lac 17, bâtiment résidentiel de deux étages attaché au secteur 4. Il n'y a rien d'apparent. Le 239 assume le PC. RV activé. Prochain véhicule d'élévation aux communications.
1: La voie 43-239.
0: Central 273-115 de Rive 17, bâtiment résidentiel de 13 étages, rien d'apparent. 273 PC, 473 communications RV activé.
2: La plaque X-ray 45 Sierra Alpha Delta.

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